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1: Alors demain, à Plau, à la salle du temps libre, à partir de 20h30, organisé par le club Saint-Victor de Tourniac, concours de belote. Premier lot, 120€ par équipe. Deuxième lot, 80€ par équipe. La participation est de 16€ par équipe. Nombreux lots à gagner. Et puis, chaque participant repartira avec un petit cadeau. Buvette et pâtisserie maison sur place. Rendez-vous à Plau demain, salle du temps libre, organisé par le club Saint-Victor de Tourniac pour un concours de belote à 20h30, salle du temps libre. Toutes les infos sur internet acx-19.fr, rubrique agenda.
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1: Aujourd'hui, Xintrie accueille le festival d'accordéon de Chambéry avec Marie sur ACX dans quelques minutes.

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1: Du 13 au 19 octobre aura lieu le Festival d'accordéon de Chambéret. Bernard Rual, depuis combien de temps faites-vous partie de l'organisation du festival ?
2: Depuis le départ, donc c'était en 2006, c'est-à-dire il y a 20 ans qu'on a lancé ce festival, voilà, qui s'est amplifié d'année en année. On est parti sur une seule journée avec 600 entrées sur une soirée. Et puis aujourd'hui, on est sur quasiment une semaine d'animation autour de l'accordéon avec à peu près 7700 festivaliers.
1: Et oui, c'est un énorme festival. Donc du 13 au 19 octobre, c'est le 20e, c'est l'anniversaire du Festival d'accordéon de Chambéret. Les gens viennent de loin. Est-ce que vous pouvez nous parler un peu du programme ?
2: Cette année, c'est une année marquante avec les 20 ans. Donc, on va essayer de fêter cela. Et on a invité, pour ce faire, la compagnie créole dans le cadre de ses 50 ans, de l'anniversaire des 50 ans. On va commencer notre festival avec eux. Et puis, il y aura aussi les chœurs de loup en première partie.
1: Ça, c'est le mercredi, c'est ça ?
2: Voilà, ça, ce sera le mercredi. Et après, on retrouve un petit peu tout ce qu'on faisait d'habitude avec des animations nombreuses et variées. D'abord, spectacle sous chapiteau géant du vendredi au lundi. C'est à peu près comme d'habitude, bien sûr, avec une programmation d'artistes différentes. Le marché d'automne le dimanche matin, les dégustations aussi de produits locaux dans les supérettes locales. L'organisation reste à peu près la même et avec un petit point supplémentaire, c'est donc la compagnie créole.
1: Le samedi, c'est le Tour de France de l'accordéon, avec aussi après le Tour de la région avec 4 artistes locaux.
2: Oui, c'est ça, exactement. Et puis aussi, pour le samedi, c'est très intéressant parce qu'il y a beaucoup d'accordéonistes. Et puis, on commence à 14h30 jusqu'à 1h du matin. Donc, c'est très, très grosse journée avec de nombreux artistes, comme vous dites, venez de le dire, qui viennent un peu de toute la France. Mais le vendredi soir aussi, la veille, on a une très, très belle soirée qu'on appelle les Rois du Bal, donc avec 3 orchestres et puis un jeune talent qui est Menzo Gatt. Donc là aussi, c'est une soirée qu'on a mis en place l'année dernière. C'était une nouveauté, puisqu'on était sur des hommages auparavant. Et là, on a vu que ça plaisait beaucoup. Et cette année, on est en train de faire un carton avec cette soirée-là, quoi.
1: Et vous, Bernard Rual, qu'est-ce qui vous plaît le plus dans l'organisation d'un tel festival ?
2: Écoutez, faut pas calculer son temps. C'est beaucoup de travail. Mais j'aime bien d'abord faire plaisir aux gens. La finalité de ce festival, c'est d'accueillir beaucoup de monde aussi. Il faut qu'on ait vraiment un nombre de festivaliers important pour pouvoir couvrir tous les frais. Ça, c'est très important. Mais dans la simplicité, la convivialité, l'esprit festif autour de l'accordéon, l'accordéon populaire, en fait, voilà ce qui m'anime dans l'organisation de ce festival. Et bien sûr, avec une équipe de bénévoles extraordinaire qui a le sens de l'accueil. Et ça aussi, ça fait partie un peu des points positifs de notre festival. C'est que les gens, quand ils viennent chez nous, ils se sentent bien parce qu'ils sont bien accueillis, parce qu'il y a des relations humaines qui se forment et ça, c'est très important.

0: important pour moi. Et puis aussi faire marcher un peu l'économie locale, tous les commerces travaillent dans cette semaine d'accordéon. Et ça, c'est aussi très important.
1: Et oui, le festival est bien intégré dans la ville. Un festival chaleureux du 13 et 19 octobre, Festival d'accordéon de Chambéry. Merci beaucoup Bernard Ruel.
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3: Et dans quelques minutes, nous passons à votre agenda répondeur avec vos propres messages sur vos manifestations.

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1: 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Les inscriptions débutent à 8h30. Le départ est prévu à 9h à la salle multi-activité au stade de foot Raymond Ducrot à Argentat-sur-Dordogne. Une randonnée de 13 km vous est proposée, participation de 10 euros, accueil café et un ravitaillement. Nous vous espérons nombreux au nom de cette cause.
2: 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Matériel classique ou western à petit prix. 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
3: Aujourd'hui, en Xanthrie, c'est terminé. Merci d'avoir été avec nous. Merci à toute l'équipe de bénévoles d'ACX. N'hésitez pas à nous envoyer vos propres manifestations sur info@acx-19.fr afin que nous puissions les partager sur ACX et dans Aujourd'hui en Xanthrie, en vous souhaitant un joli week-end avec ACX.

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L'essentiel de l'actualité, le député RN des Bouches-du-Rhône, Franck Alizio, a mis fin au contrat de son assistant parlementaire, Louis Grégoire, mis en cause par Libération pour d'anciens messages publiés sur Facebook, notamment racistes, antisémites ou complotistes. Le député affirme que les écrits étaient inconnus au moment de son recrutement. La plateforme de vote de la primaire de la gauche a été visée par une cyberattaque dès son ouverture. Des robots ont multiplié les connexions fictives ce vendredi matin, ce qui a empêché une partie des électeurs de voter. Les organisateurs assurent que le scrutin se poursuit, que l'intégrité des votes n'est pas compromise. Résultat, ce samedi soir. Les deux tableaux de Renoir volés au musée de Caen-sur-Mer ont été retrouvés. Madame Colonna Romano et Jeune Femme au Puits avaient été dérobés le 8 septembre. 5 personnes avaient été interpellées mercredi dans cette affaire. D'après une source policière, les œuvres ont été retrouvées pendant leur garde à vue. Et puis, pas de titre mondial, mais une médaille d'argent pour Kayla Issoufi. La judokate française s'est inclinée ce vendredi en finale des moins de 78 kilos face à l'Emirati Litvinenko aux Mondiaux de Bakou. C'est la 3e médaille française dans la compétition. À Séville.

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3: Aujourd'hui, un ciel pluvieux. Température minimale 7 degrés, maximale 16 degrés. Vent doux de secteur sud-ouest, il fera 15 degrés à Brivezac et 16 degrés à Sainte-Fortunade. Nous fêtons les Ghislains et les Ghislaines. Temps sec à la Saint-Ghislain nous annonce un hiver d'eau plein. Très belle journée sur ACX.
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1: La mairie d'Argentat lance une commande groupée de fioul. Dans un contexte où de nombreux ménages sont confrontés à des difficultés liées au pouvoir d'achat, la mairie d'Argentat-sur-Dordogne propose une solution concrète aux habitants et organise une commande groupée de fioul domestique. Cette démarche vise à regrouper les besoins des habitants afin de pouvoir solliciter les fournisseurs sur la base d'un volume global et de rechercher ainsi les conditions tarifaires les plus intéressantes. La mairie procède dans un premier temps au recensement des personnes intéressées. Un formulaire est disponible à l'accueil de la mairie et doit être complété avant le 16 octobre. Ce recensement ne constitue pas un engagement de commande. La mise en place de la commande groupée dépendra du nombre de participants et des conditions proposées par les fournisseurs. Si vous êtes intéressé par la commande groupée de fioul, contactez directement la mairie d'Argentat-sur-Dordogne. La Bulle est un lieu d'accueil parents-enfants itinérants. Partage, convivialité, échange, jeux, rencontres, un moment privilégié pour les familles avec leurs petits de 0 à 6 ans. Gratuit, sans inscription, anonyme. Pour le mois d'octobre, les prochaines dates sont les suivantes. Le vendredi 9 octobre, à la salle polyvalente de Servières-le-Château. Le mercredi 14 octobre, à la salle Saint-Angèle à Argentat-sur-Dordogne. Et le vendredi 16 octobre, à la salle polyvalente de la Chapelle Saint-Géraud. La Bulle, lieu d'accueil parents-enfants itinérants sur tout le territoire de l'Axintrie.
2: 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Une conférence animée par Karine Antignac-Terrou, naturopathe et praticienne en Chinei Chung. 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

0: Et en ce samedi 10 octobre, bonne fête aux Guilins, les Béliers, certains pourraient vous reprocher votre côté secret.
1: Taureau,
0: votre couple se recentre sur l'essentiel entre chaleur, confort et plaisir de construire un espace à votre image.
1: Les Gémeaux,
0: vous aurez beau faire de votre mieux, vous aurez du mal à raccrocher les wagons.
1: Cancer,
0: vous travaillerez en solitaire mais avec une grande efficacité.
1: Lion,
0: vous vous sentirez débordé.
1: Les Vierges,
0: en couple, vous partagez idées, couleurs et rires.
1: Les Balances,
0: célibataires,
1: vous allez rencontrer quelqu'un d'important.
0: Les Scorpions en famille,
1: le climat sera plutôt tendu
0: et la nervosité palpable.
1: Les Sagittaires,
0: redécorer votre foyer réveille une complicité oubliée avec votre partenaire.
1: Les Capricornes, de nouveaux horizons s'offrent à vous.
0: Et les Verseaux,
1: vous serez en quête d'harmonie et d'équilibre.
0: Enfin les Poissons, vous serez remarquablement organisés.
1: Bonne journée et à demain.
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1: Bonjour, bonjour à tous. Dans l'actualité, la primaire de la gauche prolongée jusqu'à demain, 18h. Ça fait suite à une cyberattaque. La plateforme de vote électronique a été perturbée dès son ouverture. Hier, à 19h, seuls 20 000 électeurs avaient voté sur 140 000 inscrits. Les organisateurs assurent que les votes enregistrés n'ont pas été altérés. Une plainte a été déposée. Le mouvement lycéen ne s'essouffle pas. C'est ce qu'assure l'Union syndicale lycéenne. Une réponse au gouvernement qui évoque un net ralentissement de la mobilité. Depuis le début du mouvement, près de 6 900 personnes ont été placées en garde à vue, dont 86% de mineurs. L'IGPN, de son côté, a ouvert 24 enquêtes sur des interventions policières. L'ONU appelle les forces de l'ordre à éviter tout usage disproportionné de la force. Dans le même temps, le tir de grenade qui a coûté une main à un lycéen de 15 ans à Lens, dans le Pas-de-Calais, a respecté la réglementation. C'est ce que dit le parquet de Béthune. L'adolescent, blessé lundi lors d'une mobilisation lycéenne, est toujours hospitalisé. Sa mère a porté plainte. L'IGPN poursuit son enquête pour déterminer les circonstances exactes de l'explosion, notamment si le jeune avait ramassé la grenade. Les États-Unis annoncent des sanctions contre la Cour pénale internationale. Washington affirme vouloir défendre sa souveraineté. La CPI dénonce une attaque contre l'état de droit. La décision est saluée par Israël, mais vivement critiquée par la France, l'Union européenne et Amnesty International. On passe au sport avec du foot et la 6e journée de Ligue 1. Lens a battu Lyon 2-1 hier soir en ouverture. Aujourd'hui, Lille reçoit le Havre à 17h15, le multiplex à 20h45 avec Lorient contre le Paris FC, Monaco face à Toulouse, Brest affronte Angers à domicile, Le Mans jouera sur la pelouse du Paris Saint-Germain. Et puis les Restos du Cœur lancent leur version humoristique des Enfoirés en avril prochain. Ça s'appelle Les Enflures, c'est un show d'humour avec pas mal de grands noms, Alex Gauthier.
2: Oui, c'est l'humoriste Jarry qui pilote ce nouveau projet caritatif. Plusieurs artistes ont déjà répondu présents, Kev Adams, Redouane Bougueraba, Elodie ou encore Claudia Tagbo. D'autres noms doivent encore être annoncés. Pour chaque soirée, 1200 spectateurs pourront assister au spectacle à Paris. 400 places sont vendues entre 29 et 59 euros. Les 800 autres seront attribués par tirage au sort avec des tickets de tombola à 2 euros. L'idée, c'est de récolter jusqu'à 1 million d'euros grâce à cette opération. La billetterie et la tombola sont ouvertes. Contrairement aux Enfoirés, ces spectacles ne seront pas diffusés à la télévision.
1: Merci Alex. L'intégralité des bénéfices sera reversée aux missions sociales des Restos du Cœur. Voilà pour l'actualité. Très bonne journée à tous.
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1: 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Aussi, la Luc de la Corrèze et l'AFM Téléthon organisent le dimanche 18 octobre

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0: Bonjour, aujourd'hui 10 octobre, 284e jour de l'année, nous fêtons les Guilins ou Ghislains. C'est aussi la journée mondiale de la santé mentale et la journée mondiale contre la peine de mort. C'est le 10 octobre 1924 que naissait la danseuse, tragédienne, écrivain, peintre et sculpteur Ludmila Tchérina, décédée en mars 2004. Joyeux anniversaire à Jérôme Bellet, journaliste et écrivain, né le 10 octobre 1942, à Francis Perrin, né en 1947, comme Christian, Cookie, Dingler, à la chanteuse Séverine, née en 1948, au chanteur de Van Halen, David Lee Roth, et à Ariane Ascaride, tous deux nés en 1954, et enfin à Hippolyte Girardot, né le 10 octobre 1955. C'est aussi le 10 octobre 2004 que disparaissait le premier interprète de Superman au cinéma, Christopher Reeve, né en septembre 1952, et le 10 octobre 2019, disparition de l'actrice Marie-Josée Natt, née en avril 1940. Le 10 octobre 1794, l'abbé Grégoire crée le Conservatoire National des Arts et Métiers. En 1913, le canal de Panama qui relie l'Atlantique au Pacifique est fini de percer. En 1979, le Canard Enchaîné dévoile que le président Valéry Giscard d'Estaing a reçu des diamants en cadeau de l'empereur de Centrafrique, Bokassa Ier. En 2005, Angela Merkel succède à Gerhard Schröder et devient la première chancelière allemande. Enfin, le 10 octobre 2022, une série de bombardements russes touche les grandes villes ukrainiennes, dont la capitale Kiev, une attaque massive considérée comme une revanche après l'attentat ukrainien contre le pont de Crimée. Le dicton du jour, temps sec à la Saint-Ghislain, annonce un hiver, dont plein. Demain, vous penserez à fêter les Firmins.
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1: C'est un temps assez couvert que l'on retrouve aujourd'hui entre le Pas-de-Calais, la Normandie, le Sud-Ouest, le Centre et une bonne moitié Est du pays. C'est nuageux mais plus clair dans le Grand Ouest, en PACA et le long du littoral méditerranéen. Là, on profite d'un ciel bien dégagé dans l'ensemble. Côté Mercure, 12 degrés à Aurillac aujourd'hui, 15 à Strasbourg et à Dunkerque, 16 à Brest et à Lyon, 17 degrés à Paris, Rennes, Bourges et Cherbourg, 18 à La Rochelle, 19 à Bordeaux, 20 degrés à Toulouse, 22 à Nice et Perpignan, 23 attendu à Marseille et Ajaccio.
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1: Bonjour à tous, l'essentiel de l'actualité, la primaire de la gauche, prolongée jusqu'à demain 18h, ça fait suite à une cyberattaque. La plateforme de vote électronique a été perturbée dès son ouverture hier matin. À 19h, seuls 20 000 électeurs avaient voté sur 140 000 inscrits. Les organisateurs assurent que les votes enregistrés n'ont pas été altérés, une plainte a été déposée. Le mouvement lycéen ne s'essouffle pas, c'est ce qu'assure l'Union syndicale lycéenne. Une réponse au gouvernement qui évoque un net ralentissement de la mobilisation. Depuis le début du mouvement, près de 6900 personnes ont été placées en garde à vue, dont 86% de mineurs. L'IGPN a ouvert 24 enquêtes sur des interventions policières. Les États-Unis annoncent des sanctions contre la Cour pénale internationale. Washington affirme vouloir défendre sa souveraineté. La CPI dénonce une attaque contre l'état de droit. La décision est saluée par Israël, mais vivement critiquée par la France, l'Union européenne et Amnesty International. Et puis on passe au sport avec du foot et la 6e journée de Ligue 1. Lens a battu Lyon 2-1 hier soir en ouverture. Aujourd'hui, Lille reçoit le Havre à 17h15. Le multiplex à 20h45, Lorient contre le Paris FC, Monaco face à Toulouse. Brest affronte Angers à domicile. Le Mans jouera sur la pelouse du Paris Saint-Germain.
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1: Et en ce samedi 10 octobre, bonne fête aux Guilins, les Béliers. Certains pourraient vous reprocher votre côté secret.
2: Taureau, votre couple se recentre sur l'essentiel entre chaleur, confort et plaisir de construire un espace à votre image.
3: Les Gémeaux, vous aurez beau faire de votre mieux, vous aurez du mal à raccrocher les wagons.
4: Cancer, vous travaillerez en solitaire mais avec une grande efficacité.
5: Lion, vous vous sentirez débordé.
6: Les Vierges, en couple, vous partagez idées, couleurs et rires.
7: Les Balances, célibataires, vous allez rencontrer quelqu'un d'important.
8: Les Scorpions en famille, le climat sera plutôt tendu et la nervosité palpable.
9: Les Sagittaires, redécorer votre foyer réveille une complicité oubliée avec votre partenaire.
10: Les Capricornes, de nouveaux horizons s'offrent à vous.
11: Et les Verseaux, vous serez en quête d'harmonie et d'équilibre.
12: Enfin les Poissons, vous serez remarquablement organisés.
13: Bonne journée et à demain.
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1: 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De quoi trouver à faire de petits cadeaux pour une fête, un anniversaire ou tout simplement pour vous faire plaisir. Et pourquoi pas commencer à préparer Noël. Attention, attention, de nombreux coups de cœur sont à prévoir. Et cette année, le salon accueille les broderies des femmes afghanes du programme Gulduzi. N'hésitez pas à passer par leur stand et à faire preuve de solidarité. Vous pourrez également vous restaurer sur place. Entrée gratuite pour le salon des créateurs et artisans, samedi 17 et dimanche 18 octobre à Objat.
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1: Bonjour, bonjour à tous. Dans l'actualité, la primaire de la gauche prolongée jusqu'à demain, 18h. Ça fait suite à une cyberattaque. La plateforme de vote électronique a été perturbée dès son ououverture. Hier, à 19h, seuls 20 000 électeurs avaient voté sur 140 000 inscrits. Les organisateurs assurent que les votes enregistrés n'ont pas été altérés. Une plainte a été déposée. Le mouvement lycéen ne s'essouffle pas. C'est ce qu'assure l'Union syndicale lycéenne. Une réponse au gouvernement qui évoque un net ralentissement de la mobilité. Depuis le début du mouvement, près de 6 900 personnes ont été placées en garde à vue, dont 86% de mineurs. L'IGPN, de son côté, a ouvert 24 enquêtes sur des interventions policières. L'ONU appelle les forces de l'ordre à éviter tout usage disproportionné de la force. Dans le même temps, le tir de grenade qui a coûté une main à un lycéen de 15 ans à Lens, dans le Pas-de-Calais, a respecté la réglementation. C'est ce que dit le parquet de Béthune. L'adolescent, blessé lundi lors d'une mobilisation lycéenne, est toujours hospitalisé. Sa mère a porté plainte. L'IGPN poursuit son enquête pour déterminer les circonstances exactes de l'explosion, notamment si le jeune avait ramassé la grenade. Les États-Unis annoncent des sanctions contre la Cour pénale internationale. Washington affirme vouloir défendre sa souveraineté. La CPI dénonce une attaque contre l'état de droit. La décision est saluée par Israël, mais vivement critiquée par la France, l'Union européenne et Amnesty International. On passe au sport avec du foot et la 6e journée de Ligue 1. Lens a battu Lyon 2-1 hier soir en ouverture. Aujourd'hui, Lille reçoit le Havre à 17h15, le multiplex à 20h45 avec Lorient contre le Paris FC, Monaco face à Toulouse, Brest affronte Angers à domicile, Le Mans jouera sur la pelouse du Paris Saint-Germain. Et puis les Restos du Cœur lancent leur version humoristique des Enfoirés en avril prochain. Ça s'appelle Les Enflures, c'est un show d'humour avec pas mal de grands noms, Alex Gauthier.
2: Oui, c'est l'humoriste Jarry qui pilote ce nouveau projet caritatif. Plusieurs artistes ont déjà répondu présents, Kev Adams, Redouane Bougueraba, Elodie ou encore Claudia Tagbo. D'autres noms doivent encore être annoncés. Pour chaque soirée, 1200 spectateurs pourront assister au spectacle à Paris. 400 places sont vendues entre 29 et 59 euros. Les 800 autres seront attribués par tirage au sort avec des tickets de tombola à 2 euros. L'idée, c'est de récolter jusqu'à 1 million d'euros grâce à cette opération. La billetterie et la tombola sont ouvertes. Contrairement aux Enfoirés, ces spectacles ne seront pas diffusés à la télévision.
1: Merci Alex. L'intégralité des bénéfices sera reversée aux missions sociales des Restos du Cœur. Voilà pour l'actualité. Très bonne journée à tous.
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7: Aujourd'hui, un ciel pluvieux. Température minimale 7 degrés, maximale 16 degrés. Vent doux de secteur sud-ouest, il fera 15 degrés à Brivezac et 16 degrés à Sainte-Fortunade. Nous fêtons les Ghislains et les Ghislaines. Temps sec à la Saint-Ghislain nous annonce un hiver d'eau plein. Très belle journée sur ACX.
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1: Fête de la châtaigne à Bénat le dimanche 18 octobre. 34e foire primée départementale. C'est l'un des événements d'automne incontournables de la Corrèze, mettant à l'honneur terroirs et traditions locales au cœur du bourg. Entrée libre, animation, artisanat, produits du terroir, la blanchie de Bénat. Vie de grenier. Pour toute information, acx-19.fr. Fête de la châtaigne à Bénat le dimanche 18 octobre. À Plot, salle du temps libre, le samedi 17 octobre 20h, Ciné-Club des Montagnes présente Le Chant des Forêts. Un film pour célébrer la beauté, la fragilité du monde vivant. Séance gratuite pour les moins de 16 ans. La projection sera suivie d'une discussion. Pour plus d'informations, acx-19.fr. À Plot, le samedi 17 octobre, salle du temps libre.
2: 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Nouvelle activité combinant fitness et self-défense tous les samedis matins de 10h à midi à Saint-Julien-aux-Bois.

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1: C'est un temps assez couvert que l'on retrouve aujourd'hui entre le Pas-de-Calais, la Normandie, le Sud-Ouest, le Centre et une bonne moitié Est du pays. C'est nuageux mais plus clair dans le Grand Ouest, en PACA et le long du littoral méditerranéen. Là, on profite d'un ciel bien dégagé dans l'ensemble. Côté Mercure, 12 degrés à Aurillac aujourd'hui, 15 à Strasbourg et à Dunkerque, 16 à Brest et à Lyon, 17 degrés à Paris, Rennes, Bourges et Cherbourg, 18 à La Rochelle, 19 à Bordeaux, 20 degrés à Toulouse, 22 à Nice et Perpignan, 23 attendus à Marseille et Ajaccio.
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1: Bonjour à tous, l'essentiel de l'actualité, la primaire de la gauche prolongée jusqu'à demain 18h. Ça fait suite à une cyberattaque. La plateforme de vote électronique a été perturbée dès son ouverture hier matin. À 19h, seuls 20 000 électeurs avaient voté sur 140 000 inscrits. Les organisateurs assurent que les votes enregistrés n'ont pas été altérés. Une plainte a été déposée. Le mouvement lycéen ne s'essouffle pas, c'est ce qu'assure l'Union syndicale lycéenne. Une réponse au gouvernement qui évoque un net ralentissement de la mobilisation. Depuis le début du mouvement, près de 6900 personnes ont été placées en garde à vue, dont 86% de mineurs. L'IGPN a ouvert 24 enquêtes sur des interventions policières. Les États-Unis annoncent des sanctions contre la Cour pénale internationale. Washington affirme vouloir défendre sa souveraineté. La CPI dénonce une attaque contre l'état de droit. La décision est saluée par Israël, mais vivement critiquée par la France, l'Union européenne et Amnesty International. Et puis on passe au sport avec du foot et la sixième journée de Ligue 1. Lens a battu Lyon 2-1 hier soir en ouverture. Aujourd'hui, Lille reçoit le Havre à 17h15. Le multiplex à 20h45, Lorient contre le Paris FC, Monaco face à Toulouse, Brest affronte Angers à domicile, Le Mans jouera sur la pelouse du Paris Saint-Germain.
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0: Pour la rentrée, Corentin propose des ateliers vidéo et photo. Pauline Vergne, c'est vous qui donnez les cours. Depuis quand travaillez-vous l'image et qu'est-ce qui vous a amené à l'image?
1: Alors moi, ça fait depuis 2013 que je travaille à l'image à mon compte. Après, il faut savoir, j'ai aussi beaucoup travaillé dans mes études dans l'image. Moi, l'image m'a suivi toute ma vie. La vidéo, je suis passionnée depuis que je suis toute petite. Et maintenant que je vieillis, j'ai envie de transmettre en fait ces passions aux plus jeunes. Et c'est pour ça que du coup je propose ces deux ateliers.
0: Donc les deux ateliers, c'est stop motion pour les 7-10 ans et atelier reportage court-métrage pour les 10-14. Déjà, c'est quoi stop motion?
1: Alors le stop motion, c'est de la photo. C'est de la photo qui nous amène vers la vidéo. C'est de l'image par image. Donc en fait, c'est tout simplement le début du dessin animé. Et donc c'est pour ça que c'est assez intéressant de mettre ça en lumière avec les enfants qui créent avec moi leur propre dessin animé. Donc l'idée, c'est de prendre un petit peu tous leurs jouets et de les mettre en animation avec eux.
0: Comment ça se passe les ateliers reportage court-métrage?
1: L'idée, c'est qu'il soit à la fois scénariste, à la fois réalisateur et à la fois monteur dans ce projet vidéo. L'idée, c'est qu'il touche à toutes les étapes de la création d'une vidéo et on va voir ça ensemble sur différentes séances.
0: Est-ce qu'il faut déjà avoir une appétence? Est-ce qu'il faut déjà avoir des connaissances pour venir dans ces ateliers?
1: Non, les ateliers sont vraiment ouverts à tout le monde. À partir du moment où on a envie de créer, qu'on a beaucoup d'imagination, moi, je suis là pour justement les accompagner, quel que soit leur niveau.
0: Et qu'est-ce que ça apporte justement à l'enfant? Enfin, souvent, on a envie de mettre nos enfants dans des cours de sport, mais quel est l'intérêt particulier d'aller faire du cinéma dans ces âges-là?
1: C'est de vraiment mettre en image leur créativité. Quand on est enfant, quand on est adolescent, on a beaucoup beaucoup d'idées, beaucoup de créativité, et c'est un super moyen d'expression et de mettre en image tout ce qui se passe dans leur petite tête.
0: Et Pauline, qu'est-ce qui vous plaît le plus dans le travail avec les enfants?
1: C'est justement ce qui est intéressant de faire avec eux, c'est de voir un petit peu toute la créativité, tout ce qu'ils ont justement dans leur tête, tout ce qu'ils ont envie d'exprimer et de pouvoir les aider à le mettre en réalisation. Et c'est toujours très intéressant de voir le début où on part d'une page qui est complètement blanche, quelques mois ensuite, voir la réalisation ensemble. Je suis très contente justement de les aider à mettre en image ce qu'ils ont envie de m'exprimer, quoi.
0: Pour la rentrée, Corentin propose des ateliers vidéo et photo. Ça se passe le mercredi. Il y en a pour les 7-10 ans, stop motion, atelier reportage et court-métrage pour les 10-14 ans. Pour plus d'informations et pour s'inscrire, vous pouvez aller sur le site de Corentin. C'est très facile. Je l'ai fait pour mes enfants.
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1: Bonjour football, en ouverture de la sixième journée. Hier soir, les Lyonnais ont connu leur première défaite de la saison en Ligue 1 sur la pelouse du RC Lens. 2-1 à 6 jours du choc face au Crystal Palace de Pierre Sage. Openda est sorti sur blessure. Côté lensois, Udol a pour sa part récolté un rouge en toute fin de match. Ligue 2, victorieux 2-0 de Grenoble. Hier soir, Montpellier s'est relancé dans la course à la montée avant les autres matchs du week-end. Nancy a pour sa part intégré le top 5 après son succès face à Guingamp. 1-0. Rugby top 14, la liste des départs l'été prochain s'allonge au stade toulousain. À ceux déjà annoncés s'ajoute celui de Cyril Baye, 33 ans, apparu à 3 reprises depuis le début de la saison. Arrivé en fin de contrat chez les Rouges et Noirs, l'emblématique pilier gauche n'ayant connu que Toulouse depuis son arrivée chez les juniors toulousains ne signera pas de nouveau bail chez les quadruples champions de France en titre. L'international français aux 56 sélections découvrira la saison prochaine un autre club de top 14, Bayonne, où il s'est engagé pour les deux prochaines saisons. Pour avoir dépassé Lewis Hamilton sous drapeau jaune avant de signer le meilleur temps hier lors de la Q1 des qualifications sprint du GP de Singapour, Max Verstappen semblait promis à une pénalité de 5 places sur la grille de départ. Les commissaires ont finalement classé les faits sans suite, à la surprise générale. Judo qualifié pour la finale chez les moins de 78 kilos alors qu'elle disputait ses premiers mondiaux, Kayla Issoufi, 25 ans, a dû se contenter de l'argent après sa défaite contre l'Emirati et Litvinenko. Hier à Bakou, la France attend toujours sa première médaille d'or dans cette édition. Tennis, pour conclure, tombeuse en huitième de finale de Coco Gauff. Elise Mertens a signé un nouvel exploit hier en quart de finale du tournoi de Pékin en s'offrant cette fois sur le score de 7-6, 6-3 et Gaz Viatek, à qui elle n'avait encore jamais pris un seul set. La Belge 19e mondiale affrontera la Chinoise Qin Wen Zhang, 54e mondiale en demi-finale. C'est la fin de ce flash sport, une très bonne journée à toutes et à tous.

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1: Bonjour à tous. Dans l'actualité, 24 enquêtes ouvertes par la police des polices depuis le début de la mobilisation lycéenne en France. Une nouvelle enquête vise un policier filmé en train de donner un coup de genou au visage d'un manifestant à Paris. Au total, près de 6900 personnes ont été placées en garde à vue depuis le début du mouvement, dont 86% de mineurs. Une nouvelle journée de mobilisation est prévue le 13 octobre. Une cyberattaque perturbe la primaire de la gauche face aux difficultés de connexion. Eh bien, les organisateurs ont décidé de prolonger le scrutin jusqu'à demain 18h. Hier soir, 20 000 personnes seulement avaient voté sur 140 000 inscrits. Les organisateurs affirment que les votes sont bien enregistrés et qu'aucune fraude n'a été constatée. Une plainte a été déposée. Le masculiniste Rohan Rané, condamné hier à 20 ans de prison par la cour d'assises de Paris. Cet Indien de 29 ans dirigeait un groupe en ligne qui contraignait des adolescentes à des actes sexuels et à des mutilations. Cela sous la menace de diffuser leurs photos intimes. Une vingtaine de victimes ont été identifié. L'accusé est également réclamé par la justice américaine. Paris dénonce une escalade de violence russe en Ukraine. Le ministère des Affaires étrangères condamne des attaques barbares contre les populations civiles. Au moins 30 personnes ont été tuées, on le rappelle, jeudi dans deux bus à Kramatorsk. Mercredi, une frappe avait fait 22 morts dans un immeuble de Prilouki. En foot, la sixième journée de Ligue 1, Lens a battu Lyon de Buzyn hier soir. Lille reçoit le Havre à 17h15. Le multiplex à 20h45 avec Lorient contre le Paris FC ou Monaco face à Toulouse. Et puis une rentrée littéraire avec 461 romans dans les librairies. Amélie Nothomb, Philippe Jaénada ou encore Sonia De Villers. Et face à cette avalanche de nouveautés, difficile de faire un choix, même si certains ont déjà leurs favoris.
2: Alors, mon coup de cœur littéraire de cette année, c'est Le Palais de François-Henri Désérable, publié chez Gallimard. C'est romanesque, presque aventureux, et en même temps l'histoire d'une revanche et d'une très belle escroquerie.
3: Alors, Le Palais de François-Henri Désérable. Chez Gallimard, c'est l'histoire d'un palais, c'est-à-dire de quelqu'un qui a un palais très particulier, qui utilise cette qualité pour reconnaître et distinguer les vins, les grands vins, les très grands crus. Et ce palais, il va se servir de son don pour mettre au point une opération de trafic de vins en inventant des faux grands crus qui vont lui permettre d'être très très riche à travers le monde, mais en trompant tout le monde.
1: Des propos recueillis par Manil Ali Khodja. Voilà pour l'actualité, très bonne journée à tous.
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1: C'est un temps assez couvert que l'on retrouve aujourd'hui entre le Pas-de-Calais, la Normandie, le Sud-Ouest, le Centre et une bonne moitié Est du pays. C'est nuageux mais plus clair dans le Grand Ouest, en PACA et le long du littoral méditerranéen. Là, on profite d'un ciel bien dégagé dans l'ensemble. Côté Mercure, 12 degrés à Aurillac aujourd'hui, 15 à Strasbourg et à Dunkerque, 16 à Brest et à Lyon, 17 degrés à Paris, Rennes, Bourges et Cherbourg, 18 à La Rochelle, 19 à Bordeaux, 20 degrés à Toulouse, 22 à Nice et Perpignan, 23 attendu à Marseille et Ajaccio.
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0: Bonjour, aujourd'hui 10 octobre, 284e jour de l'année, nous fêtons les Guislains ou Ghislains. C'est aussi la journée mondiale de la santé mentale et la journée mondiale contre la peine de mort. C'est le 10 octobre 1924 que naissait la danseuse, tragédienne, écrivain, peintre et sculpteur Ludmila Tchérina, décédée en mars 2004. Joyeux anniversaire à Jérôme Bellet, journaliste et écrivain, né le 10 octobre 1942, à Francis Perrin, né en 1947, comme Christian, Cookie, Dingler, à la chanteuse Séverine, née en 1948, au chanteur de Van Halen, David Lee Ross, et à Ariane Ascaride, tous deux nés en 1954, et enfin à Hippolyte Girardot, né le 10 octobre 1955. C'est aussi le 10 octobre 2004 que disparaissait le premier interprète de Superman au cinéma, Christopher Reeve, né en septembre 1952, et le 10 octobre 2019, disparition de l'actrice Marie-Josée Natte, née en avril 1940. Le 10 octobre 1794, l'abbé Grégoire crée le Conservatoire national des arts et métiers. En 1913, le canal de Panama qui relie l'Atlantique au Pacifique est fini de percer. En 1979, le Canard enchaîné dévoile que le président Valéry Giscard d'Estaing a reçu des diamants en cadeau de l'empereur de Centrafrique, Bokassa Ier. En 2005, Angela Merkel succède à Gerhard Schröder et devient la première chancelière allemande. Enfin, le 10 octobre 2022, une série de bombardements russes touche les grandes villes ukrainiennes, dont la capitale Kiev, une attaque massive considérée comme une revanche après l'attentat ukrainien contre le pont de Crimée. Le dicton du jour, temps sec à la Saint-Ghislain, annonce un hiver, temps plein. Demain, vous penserez à fêter les Firmins.
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1: 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Conte musical et marionnette. 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Pour les enfants de 6 mois à 5 ans. Pendant qu'un escargot rêve d'avoir des ailes pour pouvoir voler, un papillon rêve d'avoir une coquille pour pouvoir s'abriter de la pluie. Samedi 24 octobre, conte musical et marionnette. 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
1: Amateur de badminton, le club Les Fous du Volant vous ouvre ses portes. Les entraînements ont lieu le mardi à 17h30 et le jeudi à 18h30 au gymnase du stade Marcel Sel. Tous les niveaux sont les bienvenus, débutants compris. Renseignements et inscriptions par mail à lesfousduvolant.asso@gmail.com. lesfousduvolant.asso@gmail.com. Les Fous du Volant reprennent les entraînements les mardis et jeudis à Argentat.
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1: Le lien social, c'est ce qui nous relie et nous maintient vivants. Parler, rire, apprendre des autres. Quand il manque, l'isolement abîme la santé. Quand il existe, il stimule le cerveau et apaise le stress. Yann Lanier, vous êtes délégué général des Petits Frères des Pauvres. Vous publiez un baromètre sur ce thème. Quels sont ses principaux enseignements ?
2: Alors, les Petits Frères des Pauvres sont à l'origine d'un baromètre de l'isolement social qui fait référence dans notre pays. En 2025, nous documentions 750 000 personnes de plus de 60 ans en situation de mort sociale, c'est-à-dire coupées de tous les cercles de sociabilité, la famille, les amis, les voisins et la vie associative. Et 2 millions de personnes en grande fragilité, c'est-à-dire coupées au moins de deux de ces cercles de sociabilité. On dit souvent aux petits frères, quand nous prenons en charge une personne âgée isolée, que nous contribuons à la remettre dans la vie.
1: Quelles actions menez-vous sur le terrain ?
2: Nous avons des dispositifs de sensibilisation à cette question du lien social auprès des collégiens, par exemple, avec un programme qui s'appelle Génération Lien. Nous avons aussi Solitude Écoute. C'est un numéro de téléphone qui permet de rentrer en contact avec nos bénévoles. C'est un numéro de téléphone qui fonctionne tous les jours de 15h à 20h. Le lien social, c'est l'affaire de chacun et chacune d'entre nous. C'est quelque chose qui est extrêmement précieux pour avoir un vivre ensemble de qualité.
0: Vie sociale, bien-être, mais aussi nutrition, alimentation, activité physique. 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
2: Voici ma sélection télé pour ce samedi 10 octobre avec ce soir sur TF1 Star Academy présenté par Nikos Aliagas. C'est en direct l'ouverture du château de Damary-les-Lys. Sur France 2, Taratata fête le Zénith 1984. On remonte le temps et on plonge dans les années 80 avec Nagui et les tubes incontournables au Zénith Paris, la Villette. Toujours sur France 2, 23h25, Quelle époque, présentée par Léa Salamé. Sur France 3, la série Cassandre. Sur M6, The Rookie, le flic de Los Angeles. Plusieurs épisodes à la suite. Vous retrouverez sur W9, La Petite Histoire de France avec Maxime Gasteuil et Arnaud Ducré. Sur Gulli, Dumbo, film avec Eva Green notamment. Sur T18, La Tanière, le zoo refuge de l'espoir, série documentaire. Sur Novo 19, Pourquoi je vis, téléfilm, biographie de Grégory Lemarchal. Sur TF1, série film Joséphine Ange Gardien avec Mimi Mati et la participation d'Hélène Vincent. Enfin sur RMC Story, de Big Bang Theory à 21h05 et plusieurs épisodes à la suite. Bon zapping.
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1: Bonjour à tous. Dans l'actualité, 24 enquêtes ouvertes par la police des polices depuis le début de la mobilisation lycéenne en France. Une nouvelle enquête vise un policier filmé en train de donner un coup de genou au visage d'un manifestant à Paris. Au total, près de 6900 personnes ont été placées en garde à vue depuis le début du mouvement, dont 86% de mineurs. Une nouvelle journée de mobilisation est prévue le 13 octobre. Une cyberattaque perturbe la primaire de la gauche face aux difficultés de connexion. Eh bien, les organisateurs ont décidé de prolonger le scrutin jusqu'à demain 18h. Hier soir, 20 000 personnes seulement avaient voté sur 140 000 inscrits. Les organisateurs affirment que les votes sont bien enregistrés et qu'aucune fraude n'a été constatée. Une plainte a été déposée. Le masculiniste Rohan Rané, condamné hier à 20 ans de prison par la cour d'assises de Paris. Cet Indien de 29 ans dirigeait un groupe en ligne qui contraignait des adolescentes à des actes sexuels et à des mutilations. Cela sous la menace de diffuser leurs photos intimes. Une vingtaine de victimes ont été identifié. L'accusé est également réclamé par la justice américaine. Paris dénonce une escalade de violence russe en Ukraine. Le ministère des Affaires étrangères condamne des attaques barbares contre les populations civiles. Au moins 30 personnes ont été tuées, on le rappelle, jeudi dans deux bus à Kramatorsk. Mercredi, une frappe avait fait 22 morts dans un immeuble de Prilouki. En foot, la sixième journée de Ligue 1, Lens a battu Lyon de Buzyn. Hier soir, Lille reçoit le Havre à 17h15. Le multiplex à 20h45 avec Lorient contre le Paris FC ou Monaco face à Toulouse. Et puis une rentrée littéraire avec 461 romans dans les librairies. Amélie Nothomb, Philippe Jaénada ou encore Sonia De Villers. Et face à cette avalanche de nouveautés, difficile de faire un choix, même si certains ont déjà leurs favoris.
2: Alors, mon coup de cœur littéraire de cette année, c'est Le Palais de François-Henri Désérable, publié chez Gallimard. C'est romanesque, presque aventureux et en même temps l'histoire d'une revanche et d'une très belle escroquerie.
3: Alors, Le Palais de François-Henri Désérable. Chez Gallimard, c'est l'histoire d'un palais, c'est-à-dire de quelqu'un qui a un palais très particulier, qui utilise cette qualité pour reconnaître et distinguer les vins, les grands vins, les très grands crus. Et ce palais, il va se servir de son don pour mettre au point une opération de trafic de vins en inventant des faux grands crus qui vont lui permettre d'être très très riche à travers le monde, mais en trompant tout le monde.
1: Des propos recueillis par Manil Ali Khodja. Voilà pour l'actualité. Très bonne journée à tous.
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7: Aujourd'hui, un ciel pluvieux. Température minimale 7 degrés, maximale 16 degrés. Vent doux de secteur sud-ouest, il fera 15 degrés à Brivezac et 16 degrés à Sainte-Fortunade. Nous fêtons les Ghislains et les Ghislaines. Temps sec à la Saint-Ghislain nous annonce un hiver d'eau plein. Très belle journée sur ACX.
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1: Quand on vieillit, ce n'est pas l'envie de sortir qui disparaît, c'est la mobilité qui se complique, et avec elle, les liens. Alors comment continuer à aller vers les autres quand chaque déplacement devient une épreuve? Nils Lenné, vous êtes géographe au Gérontopole des Pays de la Loire. Quelle solution existe pour aider les aînés à rester mobiles et garder un vrai lien social?
2: Eh bien, le panel de solutions est diversifié. Il y a beaucoup d'initiatives locales qui existent. Transport en commun, transport à la demande, transport solidaire, covoiturage. Mais pas partout et pas de manière uniforme. On ne peut pas dire qu'il y ait de bonnes ou de mauvaises solutions, ça dépend des personnes, de leurs besoins, de leurs capacités et du contexte local. Toutefois, être dépendant de sa voiture pour se déplacer, ça présente des risques au regard d'un état de santé qui pourrait se dégrader. Et dans ce cas, la meilleure prévention est de diversifier ses moyens de déplacement pour être le plus résilient en cas de difficulté, et ce le plus tôt possible, parce que c'est toujours plus simple d'apprendre de nouvelles manières de se déplacer avant qu'on ait l'apparition de premières fragilités.
1: Alors on fait comment et vers qui on se tourne pour apprendre à se déplacer autrement?
2: Tout d'abord, il faut avoir connaissance des solutions qui existent sur son territoire. Donc pour ça, il ne faut pas hésiter à solliciter la mairie, qui est une très bonne première porte d'entrée. Et au-delà de vous fournir des connaissances sur ce qui existe sur le territoire, elle pourra aussi vous renseigner sur la présence d'une plateforme mobilité ou d'initiatives associatives locales pour vous accompagner dans l'évolution de vos déplacements.
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0: Bonjour à tous. L'essentiel de l'actualité. 24 enquêtes ouvertes par la police des polices depuis le début de la mobilisation lycéenne en France. Une nouvelle enquête vise un policier filmé en train de donner un coup de genou au visage d'un manifestant à Paris. Au total, près de 6900 personnes ont été placées en garde à vue depuis le début du mouvement, dont 86% de mineurs. Une nouvelle journée de mobilisation est prévue mardi prochain. Une cyberattaque perturbe le vote pour la primaire de la gauche. Face aux difficultés de connexion, les organisateurs ont décidé de prolonger le scrutin jusqu'à demain 18h. Hier soir, seules 20 000 personnes avaient voté sur 140 000 inscrits. Une plainte a été déposée. Paris dénonce une escalade des violences russes en Ukraine. Le ministère des Affaires étrangères condamne des attaques barbares contre les populations civiles. Au moins 30 personnes ont été tuées, on le rappelle, jeudi, dans deux bus à Kramatorsk. Mercredi, une frappe avait fait 22 morts dans un immeuble à Prilouki. Et puis en sport, en foot, la sixième journée de Ligue 1. Lens a battu Lyon de Buzyn hier soir en ouverture. Aujourd'hui, Lille reçoit Le Havre à 17h15. Le multiplex à 20h45 avec Lorient contre le Paris FC. Monaco face à Toulouse. Brest affronte Angers à domicile. Le Mans jouera sur la pelouse du Paris Saint-Germain.
1: C'est la fin de ce flash. Prochain rendez-vous avec l'info dans une heure. Merci d'être avec nous sur ACX. 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
3: Bonjour à vous tous. Les boutons de nacre, c'est reparti ce matin pour une heure d'accordéon. Bienvenue à vous, amis de l'accordéon et de votre émission Les Boutons de Nacre. 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Un grand merci pour votre fidélité et à l'ami Gert aux commandes du studio. Et c'est parti en Occitanie, chez nos voisins du Lot, avec l'adorable Anaïs Bessière, qui a représenté sa région en 2025 au Grand Festival de Chambéry. Et ça démarre avec Domi et Momo, une très belle valse, en duo avec Diego Gatt. Et ça continue avec Une pointe d'accent, un boléro d'André Roch, et Tico Tico, une samba. Mademoiselle Anaïs Bessière.

après Figeac, c'est dans la superbe ville de Cahors que nous rendons hommage au troubadour d'Occitanie, André Roc, qui nous a malheureusement quittés en début d'année. De l'un de ses innombrables CD et DVD, intitulé « Compile Remix volume 1 », nous écoutons « Montauban Montalba », un baillon, et « Rue Bouscara », une java. Monsieur André Roc.

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2: Et maintenant, la Bourgogne-Franche-Comté et le département du Jura, avec Karen Neuville et trois extraits de son dernier CD. En premier, le Canari tyrolien, une valse. En deux, Félicita, un cha-cha-cha. Et pour finir, la balade des gens heureux, une marche. Madame Karen Neuville.
3: On part du côté du Tyrol.

Et juste en dessous du Jura, nous avons la Savoie et du côté de Chambéry, Lionel Belluard, un incontournable pilier des galas d'accordéon et des bals étaient dansants dans toute la France. De l'un de ses CD, Musette Partie, il nous interprète les Allobroges, une marche, et le reggae, une danse en ligne. Monsieur Lionel Belluard.

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2: Après le Jura et la Savoie, c'est dans la région Centre-Val de Loire, du côté de la Châtre, que nous retrouvons Carole Rivière, une passionnée de résistance. Elle joue de l'accordéon depuis l'âge de 8 ans et a suivi les cours du conservatoire de Châteauroux, accordéon et violon. Nous l'écoutons avec Elgato Montes et Viva Espana, deux passos enchaînés. Et la bourrée des papiers et mamie, Madame Carole Rivière.

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1: Et toujours dans l'Indre, avec un jeune virtuose de l'instrument, Étienne de Normandie, qui a représenté sa région au Grand Festival de Chambéry en 2025. Et de l'un de ses CD ayant pour titre « Viens danser » volume 5, il nous affirme « Je reviendrai à Montréal », un slow de Robert Charlebois, et « Mon Aveyron », une valse d'André et Thierry Roch. Monsieur Étienne de Normandie.

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1: Pour danser dans votre région, les mélodies de Nacre, zone de la Solane à Tulle. Ce soir, soirée célibataire à 21h30. Demain, t'es dansant avec l'orchestre d'Alexis Musette à 14h30. Et lundi, duo Sylvie et Marcou. Réservation au 07 63 94 37 77. Demain à Saint-Céré, à la confrérie de Dionysos, anciennement le casino. T'es dansant à 14h30 avec l'orchestre de Fabrice Charpentier. Réservation au 06 43 80 81 49. Mercredi 14 octobre, à la guinguette du Tolerme, à Gorce. T'es dansant à 14h30 avec l'orchestre de Frédéric Vernet. Repas sur réservation au 07 86 17 72 01. Demain, t'es dansant au rétro à Baraqueville, en Aveyron, après-midi et soir avec l'orchestre de Gérard Gouny. C'est fini pour aujourd'hui. Bon week-end à toutes et à tous.

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1: Bonjour, bonjour à tous. Dans l'actualité, le masculiniste Roan Ramé, condamné hier à 20 ans de prison par la cour d'assises de Paris. Cet Indien de 29 ans dirigeait un groupe en ligne qui contraignait des adolescentes à des actes sexuels et à des mutilations, cela sous la menace de diffuser leurs photos intimes. Une vingtaine de victimes ont été identifiées. L'accusé opérait sur la plateforme Discord. Il est également réclamé par la justice américaine. Le mouvement lycéen, lui, ne s'essouffle pas. C'est ce qu'assure l'Union syndicale lycéenne. Une réponse au gouvernement qui évoque un net ralentissement de la mobilisation. Depuis le début du mouvement, près de 6900 personnes ont été placées en garde à vue, dont 86% de mineurs. L'IGPN, de son côté, a ouvert 24 enquêtes sur des interventions policières. Une nouvelle journée de mobilisation est prévue mardi prochain. La primaire de la gauche prolongée jusqu'à demain, 18h, ça fait suite à une cyberattaque. La plateforme de vote électronique a été perturbée dès son ouverture hier matin. À 19h, seuls 20 1000 électeurs avaient voté sur les 140 000 inscrits. Les organisateurs assurent que les votes enregistrés n'ont pas été altérés. Une plainte a été déposée. Et pour ce qui est du scrutin, il y a 5 candidats en lice, Julie Pierret.
2: Oui, et c'est Raphaël Glucksmann qui fait figure de favori. L'eurodéputé de Place Publique affronte notamment Olivier Faure, le patron du Parti Socialiste, Ségolène Royal, Jérôme Guedj et Emmanuel Morel. Après 3 débats télévisés parfois houleux, un sujet cristallise les tensions, les relations avec la France insoumise. Glucksmann et Guedj refusent toute alliance avec le mouvement de Jean-Luc Mélenchon. Faure, Royal et Morel défendent eux un rapprochement de la gauche à l'Assemblée. Les échanges se sont encore durcis hier, à la veille du vote. Le scrutin, en tout cas, se déroule exclusivement en ligne jusqu'à demain 20h. Les résultats seront connus dans la foulée.
1: Merci Julie. Je suis allée dans l'espace pleine de rêves et je suis revenue pleine de gratitude. Les mots de Sophie Adnot, très émue aujourd'hui à Cologne. L'astronaute français s'est exprimé au lendemain de son retour sur Terre après un amérissage dans le Pacifique. En rugby, 6e journée de top 14 ce week-end. Le Stade français reçoit Montpellier à 14h30. Aujourd'hui également, Pau affronte Castres à domicile. Vannes se rend à Perpignan. Toulon va faire face au Racing. Lyon reçoit La Rochelle. Des matchs à 16h35. Clermont va se mesuré à Bordeaux-Bègles à 21h ce soir. Et en foot, la 6e journée de Ligue 1. Lille reçoit le Havre à 17h15. Le multiplex à 20h45 avec entre autres Lorient contre le Paris FC ou encore Monaco face à Toulouse. Très bonne journée à tous.
3: Fin de l'actualité et tout de suite la météo.
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6: Aujourd'hui, un ciel pluvieux. Température minimale 7 degrés, maximale 16 degrés. Vent doux de secteur sud-ouest, il fera 15 degrés à Brivezac et 16 degrés à Sainte-Fortunade. Nous fêtons les Ghislains et les Ghislaines. Temps sec à la Saint-Ghislain nous annonce un hiver d'eau plein. Très belle journée sur ACX.
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1: Bonjour à tous, l'essentiel de l'actualité, le mouvement lycéen ne s'essouffle pas, c'est ce qu'assure l'Union syndicale lycéenne. Une réponse au gouvernement qui évoque, lui, un net ralentissement de la mobilisation. Depuis le début du mouvement, près de 6900 personnes ont été placées en garde à vue, dont 86% de mineurs. L'IGPN a ouvert 24 enquêtes sur des interventions policières. Une nouvelle journée d'action est attendue mardi prochain. La primaire de la gauche prolongée jusqu'à demain, 18h, ça fait suite à une cyberattaque. La plateforme de vote électronique a été perturbé dès son ouverture hier matin. À 19h, seuls 20 000 électeurs avaient voté sur les 140 000 inscrits. Les organisateurs assurent que les votes enregistrés n'ont pas été altérés. Une plainte a été déposée. Je suis allé dans l'espace plein de rêves. Je suis revenu pleine de gratitude. Les mots de Sophie Adnaud, très émue aujourd'hui à Cologne. L'astronaute française s'est exprimée au lendemain de son retour sur Terre après un amérissage dans le Pacifique. Et puis, en sport, en foot, la sixième journée de Ligue 1. Aujourd'hui, Lille reçoit le Havre à 17h15, le multiplex à 20h45 avec Lorient contre le Paris FC, Monaco face à Toulouse, Brest affronte Angers à domicile, Lens a battu Lyon 2-1 hier soir en ouverture.
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0: Mercœur est une commune du plateau de la Xaintrie, sagement posée entre les vallées de la Maronne et de la Dordogne, à 520 mètres d'altitude. Mercœur a une particularité presque unique, elle est située sur le 45e parallèle, à égale distance du pôle Nord et de l'Équateur, pile au milieu, à 5000 km des deux points. Le nom de Mercœur renverrait au commerce avec le nom latin Merx, qui signifie marchandise, et par là au dieu du commerce, Mercurius. On pourrait d'ailleurs aussi penser au métal, le mercure, mais rien ne le mentionne à ce jour. On sait que le bourg de Mercœur est très ancien par la donation en 887 de l'église de Mercœur à la toute jeune abbaye de Beaulieu. Une révolte de femmes eut lieu à la fin du XVIIIe siècle à Mercœur. Des femmes qui prétendaient protester contre la nomination d'un curé dont elles ne voulaient pas. Le pauvre homme dut même attendre plusieurs jours avant de pouvoir entrer dans son église. Un peu plus tard, en 1815, le général d'Empire Excelmans, compagnon de Ney, s'y réfugia brièvement pendant sa fuite après la chute de Napoléon. On trouve en se promenant sur la commune de Mercœur plusieurs sources, dont une ferrugineuse d'ailleurs, la Fontaine des Dames, au lieu dit Massalve. On trouve également quelques ruines romaines et quelques restes de fortifications. Les habitants de Mercœur sont appelés les Marquerois et les Marqueroises. Mercœur compte aujourd'hui environ 250 habitants.
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1: Bonjour, bonjour à tous. Dans l'actualité, le masculiniste Rohan Ramé, condamné hier à 20 ans de prison par la cour d'assises de Paris. Cet Indien de 29 ans dirigeait un groupe en ligne qui contraignait des adolescentes à des actes sexuels et à des mutilations, cela sous la menace de diffuser leurs photos intimes. Une vingtaine de victimes ont été identifiées. L'accusé opérait sur la plateforme Discord. Il est également réclamé par la justice américaine. Le mouvement lycéen, lui, ne s'essouffle pas. C'est ce qu'assure l'Union syndicale lycéenne. Une réponse au gouvernement qui évoque un net ralentissement de la mobilisation. Depuis le début du mouvement, près de 6900 personnes ont été placées en garde à vue, dont 86% de mineurs. L'IGPN, de son côté, a ouvert 24 enquêtes sur des interventions policières. Une nouvelle journée de mobilisation est prévue mardi prochain. La primaire de la gauche prolongée jusqu'à demain, 18h, ça fait suite à une cyberattaque. La plateforme de vote électronique a été perturbée dès son ouverture hier matin. À 19h, seuls 20 000 électeurs avaient voté sur les 140 000 inscrits. Les organisateurs assurent que les votes enregistrés n'ont pas été altérés. Une plainte a été déposé. Et pour ce qui est du scrutin, il y a 5 candidats en lice, Julie Pierret.
2: Oui, c'est Raphaël Glucksmann qui fait figure de favori. L'eurodéputé de Place Publique affronte notamment Olivier Faure, le patron du Parti Socialiste, Ségolène Royal, Jérôme Guedj et Emmanuel Morel. Après 3 débats télévisés parfois houleux, un sujet cristallise les tensions, les relations avec la France insoumise. Glucksmann et Guedj refusent toute alliance avec le mouvement de Jean-Luc Mélenchon. Faure, Royal et Morel défendent eux un rapprochement de la gauche à l'Assemblée. Les échanges se sont encore durcis hier, à la veille du vote. Le scrutin, en tout cas, se déroule exclusivement en ligne jusqu'à demain 20h. Les résultats seront connus dans la foulée.
1: Merci Julie. Je suis allée dans l'espace pleine de rêves et je suis revenue pleine de gratitude. Les mots de Sophie Adnot, très émue aujourd'hui à Cologne. L'astronaute français s'est exprimé au lendemain de son retour sur Terre après un amérissage dans le Pacifique. En rugby, 6e journée de top 14 ce week-end. Le Stade français reçoit Montpellier à 14h30. Aujourd'hui également, Pau affronte Castres à domicile. Vannes se rend à Perpignan. Toulon va faire face au Racing. Lyon reçoit La Rochelle. Des matchs à 16h35. Clermont va se mesurer à Bordeaux-Bègles à 21h ce soir. Et en foot, la 6e journée de Ligue 1, Lille reçoit le Havre à 17h15, le multiplex à 20h45 avec entre autres Lorient contre le Paris FC ou encore Monaco face à Toulouse. Très bonne journée à tous.
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2: Voici ma sélection télé pour ce samedi 10 octobre avec ce soir sur TF1 Star Academy présenté par Nikos Aliagas. C'est en direct l'ouverture du château de Damary-les-Lys. Sur France 2, Taratata fête le Zénith 1984. On remonte le temps et on plonge dans les années 80 avec Nagui et les tubes incontournables au Zénith Paris, la Villette. Toujours sur France 2, 23h25, Quelle époque, présentée par Léa Salamé. Sur France 3, la série Cassandre. Sur M6, The Rookie, le flic de Los Angeles. Plusieurs épisodes à la suite. Vous retrouverez sur W9, La Petite Histoire de France avec Maxime Gasteuil et Arnaud Ducré. Sur Gulli, Dumbo, film avec Eva Green notamment. Sur T18, La Tanière, le zoo refuge de l'espoir, série documentaire. Sur Novo 19, Pourquoi je vis, téléfilm, biographie de Grégory Lemarchal. Sur TF1, série film Joséphine Ange Gardien avec Mimi Mati et la participation d'Hélène Vincent. Enfin sur RMC Story, de Big Bang Theory à 21h05 et plusieurs épisodes à la suite. Bon zapping.
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1: Bonjour à tous, l'essentiel de l'actualité, le mouvement lycéen ne s'essouffle pas, c'est ce qu'assure l'Union syndicale lycéenne. Une réponse au gouvernement qui évoque, lui, un net ralentissement de la mobilisation. Depuis le début du mouvement, près de 6900 personnes ont été placées en garde à vue, dont 86% de mineurs. L'IGPN a ouvert 24 enquêtes sur des interventions policières. Une nouvelle journée d'action est attendue mardi prochain. La primaire de la gauche prolongée jusqu'à demain, 18h, ça fait suite à une cyberattaque. La plateforme de vote électronique a été perturbé dès son ouverture hier matin. À 19h, seuls 20 000 électeurs avaient voté sur les 140 000 inscrits. Les organisateurs assurent que les votes enregistrés n'ont pas été altérés. Une plainte a été déposée. Je suis allé dans l'espace plein de rêves. Je suis revenu plein de gratitude. Les mots de Sophie Adnaud, très émue aujourd'hui à Cologne. L'astronaute française s'est exprimée au lendemain de son retour sur Terre après un amerrissage dans le Pacifique. Et puis, en sport, en foot, la 6e journée de Ligue 1. Aujourd'hui, Lille reçoit Le Havre à 17h15, le multiplex à 20h45 avec Lorient contre le Paris FC, Monaco face à Toulouse, Brest affronte Angers à domicile, Lens a battu Lyon 2-1 hier soir en ouverture.
0: L'info revient dans une heure sur ACX. Merci d'être avec nous.
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1: Bonjour à tous, l'essentiel de l'actualité, quelques centaines d'opposants à l'autoroute A69 rassemblés ce samedi dans le Tarn à Cambounet-sur-le-Sort, une mobilisation dans le calme, à moins d'un mois de l'ouverture de cet axe entre Toulouse et Castres, prévu début novembre. Les militants dénoncent notamment le coût du péage estimé à près de 20 euros aller-retour. Une manifestation est également prévue cet après-midi près du tracé. Premières avancées dans l'enquête sur l'assassinat d'un homme de 32 ans dans le Val d'Oise. Trois suspects ont été mis en examen hier soir pour meurtre en bande organisée. La victime avait été abattue devant chez elle à Cormeilles en Parisie le 7 juin dernier. Les trois hommes sont soupçonnés d'avoir aidé à préparer le crime. Deux ont été écroués, le troisième placé sous contrôle judiciaire. Une possible avancée diplomatique dans la guerre entre l'Ukraine et la Russie. Vladimir Poutine, le président russe, a dit accueillir avec compréhension certaines propositions de Donald Trump pour une désescalade du conflit. C'est ce qu'affirme le Kremlin après un échange téléphonique hier entre les deux présidents. Les discussions se poursuivent aujourd'hui à Miami entre négociateurs ukrainiens et américains. Et en rugby, on dispute la 6e journée de Top 14. Aujourd'hui, à 16h35, Pau affronte Castres à domicile. Vannes se rend à Perpignan. Toulon va faire face au Racing. Lyon reçoit La Rochelle. Clermont va se mesurer à Bordeaux-Bègles à 21h ce soir.
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1: Toujours pas mal de grisailles au programme demain sur l'essentiel du pays. C'est le long de la façade atlantique et dans le sud-ouest ainsi que sur la pointe bretonne que l'on aura le ciel le plus couvert. À partir du centre jusqu'à l'est, en passant par le nord, on profitera de quelques éclaircies. Le temps sera voilé mais plus clair en ce qui concerne le littoral méditerranéen. Il fera 14 degrés à Strasbourg et Aurillac, demain 15 à Lille, 16 à Paris, Lyon et Amiens, 17 degrés à Quimper, Rennes, Bourges et Chambéry, 18 degrés à Toulouse et à Bordeaux, 20 à Marseille, 23 attendus à Nice et à Bastia.

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1: Bonjour à tous. L'essentiel de l'actualité. Quelques centaines d'opposants à l'autoroute A69 rassemblés ce samedi dans le Tarn à Cambounet-sur-le-Sort. Une mobilisation dans le calme à moins d'un mois de l'ouverture de cet axe entre Toulouse et Castres prévu début novembre. Les militants dénoncent notamment le coût du péage estimé à près de 20 euros aller-retour. Une manifestation est également prévue cet après-midi près du tracé. Premières avancées dans l'enquête sur l'assassinat d'un homme de 32 ans dans le Val d'Oise. Trois suspects ont été mis en examen hier soir pour meurtre en bande organisée. La victime avait été abattue devant chez elle à Cormeilles en Parisie le 7 juin dernier. Les trois hommes sont soupçonnés d'avoir aidé à préparer le crime. Deux ont été écroués, le troisième placé sous contrôle judiciaire. Une possible avancée diplomatique dans la guerre entre l'Ukraine et la Russie. Vladimir Poutine, le président russe, a dit accueillir avec compréhension certaines propositions de Donald Trump pour une désescalade du conflit. C'est ce qu'affirme le Kremlin après un échange téléphonique hier entre les deux présidents. Les discussions se poursuivent aujourd'hui à Miami entre négociateurs ukrainiens et américains. Et en rugby, on dispute la 6e journée de Top 14. Aujourd'hui, à 16h35, Pau affronte Castres à domicile. Vannes se rend à Perpignan. Toulon va faire face au Racing. Lyon reçoit La Rochelle. Clermont va se mesurer à Bordeaux-Bègles à 21h ce soir.
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1: Toujours pas mal de grisailles au programme demain sur l'essentiel du pays. C'est le long de la façade atlantique et dans le sud-ouest ainsi que sur la pointe bretonne que l'on aura le ciel le plus couvert. À partir du centre jusqu'à l'est, en passant par le nord, on profitera de quelques éclaircies. Le temps sera voilé mais plus clair en ce qui concerne le littoral méditerranéen. Il fera 14 degrés à Strasbourg et Aurillac, demain 15 à Lille, 16 à Paris, Lyon et Amiens, 17 degrés à Quimper, Rennes, Bourges et Chambéry, 18 degrés à Toulouse et à Bordeaux, 20 à Marseille, 23 attendus à Nice et à Bastia.
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1: Bonjour à tous. L'essentiel de l'actualité. Quelques centaines d'opposants à l'autoroute A69 rassemblés ce samedi dans le Tarn à Cambounet-sur-le-Sort. Une mobilisation dans le calme. À moins d'un mois de l'ouverture de cet axe entre Toulouse et Castres, prévu début novembre, les militants dénoncent notamment le coût du péage estimé à près de 20 euros aller-retour. Une manifestation est également prévue cet après-midi près du tracé. Premières avancées dans l'enquête sur l'assassinat d'un homme de 32 ans dans le Val d'Oise. Trois suspects ont été mis en examen hier soir pour meurtre en bande organisée. La victime avait été abattue devant chez elle à Cormeilles en Parisie le 7 juin dernier. Les trois hommes sont soupçonnés d'avoir aidé à préparer le crime. Deux ont été écroués, le troisième placé sous contrôle judiciaire. Une possible avancée diplomatique dans la guerre entre l'Ukraine et la Russie. Vladimir Poutine, le président russe, a dit accueillir avec compréhension certaines propositions de Donald Trump pour une désescalade du conflit. C'est ce qu'affirme le Kremlin après un échange téléphonique hier entre les deux présidents. Les discussions se poursuivent aujourd'hui à Miami entre négociateurs ukrainiens et américains. Et en rugby, on dispute la 6e journée de Top 14. Aujourd'hui, à 16h35, Pau affronte Castres à domicile. Vannes se rend à Perpignan. Toulon va faire face au Racing. Lyon reçoit La Rochelle. Clermont va se mesurer à Bordeaux-Bègles à 21h ce soir.
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6: Des éclaircies sont attendues en ce début de soirée et demain tout au long de la journée en Xaintrie. Demain dimanche, les températures iront de 7 à 15 degrés. Le vent est doux autour de 5 km/h. Il fera 13 degrés à Régade et 12 à Aurillac. Demain, le soleil se lèvera à 8h03. Bonne fin de journée sur ACX.
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1: Quand les générations se rencontrent, ce n'est pas seulement le temps qui se partage, mais aussi les savoirs et les valeurs. Des associations existent comme Unicité, où Roland, retraité, transmet son vécu, ses histoires, à Cassandre, 22 ans, qui arrive avec son regard neuf, sa curiosité et son énergie. Un duo intergénérationnel qui s'enrichit mutuellement. Alors Cassandre, qu'est-ce qui vous plaît dans cette expérience ?
2: Ce qui me plaît, c'est le lien social. Rencontrer des personnes plus âgées que moi, ça m'apporte d'apprendre leur histoire et de prendre confiance en moi.
3: La rencontre avec les jeunes, ça m'apporte un regard sur les difficultés qu'ils ont. Et ça, c'est, à mes yeux, c'est primordial, ça.
2: Roland m'apporte son vécu, son histoire et des conseils pour les embauches. Il peut m'aiguiller.
1: Et qu'est-ce que vous faites ensemble ?
3: On a quelques activités ludiques. On a fait une ou deux marches, on a fait une petite partie de boule aussi. On a joué au domino et puis on a parlé un petit peu, quoi.
2: Il m'a montré un peu comment on fait de l'accordéon.
1: Et vous, Cassandre, vous lui apportez quoi ?
2: Par rapport au téléphone, envoyer un message et tout ça. Il aime pas ça et il comprend rien. Le premier truc j'avais fait pour les messages, il a noté sur un petit papier comment faire toutes les étapes.
1: Merci à tous les deux. Les rencontres entre les générations, c'est construire des liens où chacun a quelque chose à transmettre et à recevoir.
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1: Bonsoir, bonsoir à tous. Dans l'actualité, 4 personnes interpellées ce samedi matin à l'université de Nantes. La police a évacué un bâtiment occupé depuis mercredi en soutien au mouvement lycéen. La préfecture dénonce d'importantes dégradations. Depuis le début du mouvement, en tout cas, près de 6900 personnes ont été placées en garde à vue, dont 86% de mineurs dans tout le pays. L'IGPN a ouvert 24 enquêtes sur des interventions policières. Une prochaine mobilisation est déjà annoncée mardi prochain. Les opposants à l'autoroute A69 restent mobilisés malgré la poursuite du chantier entre Toulouse et Castres. Plusieurs collectifs, dont Extinction Rebellion, la Confédération Paysanne ou encore les Soulèvements de la Terre, ont défilé ce samedi. Après plus de 3 ans de lutte, les militants refusent de parler de défaite et veulent désormais poursuivre leur combat contre d'autres grands projets qu'ils jugent écocides. Gabriel Attal veut être le candidat de la jeunesse pour la présidentielle de l'an prochain. En meeting ce samedi à Lyon, le candidat de Renaissance a largement évoqué le mouvement lycéen. L'ancien premier ministre estime que les jeunes méritent mieux que ceux qui les utilisent, renvoyant dos à dos le Rassemblement National et la France Insoumise. Le nombre de personnes en grande pauvreté a augmenté de 37% en France entre 2018 et 2025. Une étude menée à partir des données des Restos du Cœur. Nicolas Champion, secrétaire national chargé des solidarités au Secours Populaire Français, témoigne de cette précarité croissante. On l'écoute.
2: Aujourd'hui, le profil type de la personne qui vient au Secours Populaire parce qu'il a besoin d'aide, ça n'existe plus. Ça peut toucher absolument tout le monde. Ça a commencé avec la crise du coronavirus, où on a eu des personnes qui ont basculé dans la précarité. Et puis, on a l'impression que les crises, elles succèdent et elles se ressemblent. On a la crise de l'inflation, là on a la crise des carburants, on se rend bien que c'est un petit peu compliqué pour tout le monde. 40% des gens qui travaillent nous déclarent avoir du mal à joindre les deux bouts en fin de mois, donc on voit bien que la précarité aujourd'hui elle est massive et elle est durable.
1: En 2024-2025, une personne accueillie sur deux au resto avait moins de 25 ans. En foot, en Ligue 1, 6e journée du championnat, le multiplex à 20h45 avec Lorient contre le Paris FC, Monaco face à Toulouse ou encore à Brest affronte Angers à domicile. Et en tennis, on dispute les 16e de finale du tournoi de Shanghai ce dimanche. Côté français, Arthur Géa affrontera Ben Shelton à 6h du matin. Adrian Manarino va se mesurer lui à Kachanov au même moment. Quentin Alis fera face à Zverev vers midi. Voilà pour l'actualité. Très bonne fin de journée à tous.
0: Merci. 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
6: Des éclaircies sont attendues en ce début de soirée et demain tout au long de la journée en Xaintrie. Demain dimanche, les températures iront de 7 à 15 degrés. Le vent est doux autour de 5 km/h. Il fera 13 degrés à Régade et 12 à Aurillac. Demain, le soleil se lèvera à 8h03. Bonne fin de journée sur ACX.
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1: Voici une espèce qui, en xyntrie, est observée essentiellement dans les parcs et jardins, mais qui s'épanouit naturellement sous les climats chauds du pourtour méditerranéen. D'ailleurs, son nom scientifique l'associe au littoral, ce qui l'éloigne de facto du Limousin. On la retrouve depuis des lustres associée à de multiples légendes et faits historiques, concernant aussi bien l'empereur Charlemagne, une reine de Hongrie ou la Vierge Marie, et qui témoigne de nombreux usages et bienfaits, la rendant si précieuse dans nos vies. Déjà, les branches, feuilles et fleurs de notre sujet se consomment crues ou séchées. Elles sont utilisées surtout pour agrémenter desserts, soupes, grillades, sauces et civets. Et au-delà de l'art culinaire, sachez qu'en ingérer peut impacter fortement la santé. Mais dans le bon sens, je vous rassure, car notre plante est quasiment une panacée. Elle possède de grandes vertus antioxydantes, améliore la digestion et la circulation, nous permet de lutter contre de multiples infections, la fatigue et même la dépression, tout en stimulant nos capacités cérébrales et même, paraît-il, la repousse des cheveux. Vu cette liste d'attraits non exhaustive, l'homme s'est mis de longue date à la cultiver, surtout pour en extraire par centaines de tonnes une huile essentielle de haute qualité. Vous avez peut-être désormais senti de quelle plante célèbre je dresse là le portrait. Cette espèce à tige carrée fait partie de la grande famille botanique des lamiacées, comme la lavande, l'origan, la menthe, la sauge, le nepeta ou encore les lamiers. Ce n'est pas une herbe, mais un sous-arbre.

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0: C'est l'heure de la chronique de Christophe afin de savoir quels sont les programmes télé pour ce soir.
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2: Voici ma sélection télé pour ce samedi 10 octobre avec ce soir sur TF1 Star Academy présenté par Nikos Aliagas. C'est en direct l'ouverture du château de Damary-les-Lys. Sur France 2, Taratata fête le Zénith 1984. On remonte le temps et on plonge dans les années 80 avec Nagui et les tubes incontournables au Zénith Paris, la Villette. Toujours sur France 2, 23h25, Quelle époque, présentée par Léa Salamé. Sur France 3, la série Cassandre. Sur M6, The Rookie, le flic de Los Angeles, plusieurs épisodes à la suite. Vous retrouverez sur W9, La Petite Histoire de France avec Maxime Gasteuil et Arnaud Ducré. Sur Gulli, Dumbo, film avec Eva Green notamment. Sur T18, La Tanière, le zoo refuge de l'espoir, série documentaire. Sur Novo 19, Pourquoi je vis, téléfilm, biographie de Grégory Lemarchal. Sur TF1, série film Joséphine Ange Gardien avec Mimi Mati et la participation d'Hélène Vincent. Enfin sur RMC Story, de Big Bang Theory à 21h05 et plusieurs épisodes à la suite. Bon zapping.
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1: L'essentiel de l'actualité, 4 personnes interpellées ce samedi matin à l'université de Nantes. La police a évacué un bâtiment occupé depuis mercredi en soutien au mouvement lycéen. Depuis le début du mouvement d'ailleurs, près de 6900 gardes à vue dans tout le pays, dont 86% de mineurs. L'IGPN a ouvert 24 enquêtes sur des interventions policières. Prochaine mobilisation mardi dans tout le pays. Les opposants à l'autoroute A69 restent mobilisés malgré la poursuite du chantier entre Toulouse et Castres. Plusieurs collectifs dont Extinction Rébellion, la Confédération paysanne et les soulèvements de la terre ont défilé ce samedi. Après 3 ans de lutte, les militants refusent de parler de défaite. Ils veulent désormais poursuivre leur combat contre d'autres grands projets qu'ils jugent écocides. Gabriel Attal veut être le candidat de la jeunesse pour la présidentielle de 2027. En meeting ce samedi à Lyon, le candidat de Renaissance a largement évoqué le mouvement lycéen. L'ancien Premier ministre estime que les jeunes méritent mieux que ceux qui les utilisent, renvoyant dos à dos le Rassemblement National et la France Insoumise. Et en tennis, les 16e de finale du tournoi de Shanghai ce dimanche. Côté français, Arthur Géa affrontera Ben Shelton à 6h du matin. Adrian Manarino va se mesurer lui à Kachanov au même moment. Quentin Alice fera face à Alexander Zverev vers midi.
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3: Des éclaircies sont attendues en ce début de soirée et demain tout au long de la journée en Xaintrie. Demain dimanche, les températures iront de 7 à 15 degrés. Le vent est doux autour de 5 km/h. Il fera 13 degrés à Régade et 12 à Aurillac. Demain, le soleil se lèvera à 8h03. Bonne fin de journée sur ACX.
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1: 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Rendez-vous salle polyvalente, entrée libre à partir de 19h30. Soirée dansante avec orchestre. Bière allemande, boissons fraîches, choucroute et pâtisserie vous seront proposées. Pour plus de renseignements, acx-19.fr. À Sainte Fortunade, le samedi 17 octobre, fête de la bière. Fête de la soupe à Argentat-sur-Dordogne, le samedi 17 octobre, au jardin de Saint-Angèle, à partir de 18h30. Au programme, dégustation, animation, concert, buvette. Venez déambuler entre les différents stands décorés. Goûtez à toutes les soupes qui tenteront vos papilles. Et votez pour votre préféré. Pour plus d'informations, acx-19.fr. À Argentat-sur-Dordogne, fête de la soupe le samedi 17 octobre.
2: Samedi 17 octobre, soirée Châtaigne à Bassignac-le-Haut. L'association L'Amicale des Anciens organise un repas dansant à la salle des fêtes. La soirée est animée par l'orchestre Mathieu Martini. Dès 19h30 pour le repas et à 22h pour le bal seul. Samedi 17 octobre, soirée Châtaigne à Bassignac-le-Haut.
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1: Bonsoir, l'IGPN, la police des polices, a ouvert 24 enquêtes depuis le début du mouvement lycéen, annoncé le ministère de l'Intérieur. Depuis le début de la contestation mi-septembre, plus de 200 lycéens ont été blessés, de même que plus de 800 policiers et gendarmes. Par ailleurs, le tir d'une grenade policière qui a arraché la main d'un lycéen de 15 ans à Lens, dans le Pas-de-Calais, s'est fait conformément au mode opératoire préconisé par le règlement, selon le parquet. Auditionné hier, la mère de l'adolescent a déposé plainte pour les blessures subies par son fils. La plateforme de vote pour la primaire de la gauche victime d'une cyberattaque. Le scrutin est prolongé jusqu'à dimanche 18h. La commission d'organisation ne comptait que 20 000 votants à 19h hier sur 140 000 inscrits. L'autorité nationale en matière de cybersécurité et de cyberdéfense en France, l'ANSSI, a été saisie et une plainte déposée. Un ressortissant indien de 29 ans a été condamné en France à 20 ans de réclusion criminelle pour avoir dirigé un groupe masculiniste de discussion en ligne où des jeunes filles étaient contraintes à des actes sexuels. Au terme de 5 jours de débat à huis clos, la cour d'assises de Paris a reconnu coupable Rohan Rein, notamment d'extorsion en bande organisée avec comme circonstance aggravante des actes de torture et de barbarie commis en particulier sur des mineurs. Le parquet général avait requis 30 ans de réclusion criminelle. Donald Trump affirme que Vladimir Poutine s'est engagé à livrer massivement du diesel pour le marché américain et mondial, la Russie étant frappée de sanctions sur ses exportations d'hydrocarbures. Le ministère des Finances américain a dans la foulée précisé avoir donné une autorisation provisoire pour cette mise sur le marché. C'est la fin de ce flash, une très bonne journée à notre écoute.
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4: Une chanson, parfois toute simple, faite pour faire rire ou sourire, peut apporter à la langue française un mot et parfois une expression. Eh bien, c'est le cas avec la chanson que je vous propose aujourd'hui, chantée par Maurice Chevalier, une chanson écrite en 1936 et qui est vite devenue un classique du titi parisien d'ailleurs. Son nom à la chanson, Ma Pomme. Alors aujourd'hui, quand on parle de sa pomme, on parle de soi. C'était pas le cas avant. Avant 1936, on parlait d'un simple fruit. Mais désormais, on parle aussi de soi. Surtout quand ma précède le mot. Mais cette petite scie toute simple et sans prétention serait-elle devenue ce grand succès sans l'accent parisien, la gouaille et les mimiques de l'homme au canotier? Rien n'est moins sûr. Maurice Chevalier, Ma Pomme, version 1936.
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3: Des éclaircies sont attendues en ce début de soirée et demain tout au long de la journée en Xaintrie. Demain dimanche, les températures iront de 7 à 15 degrés. Le vent est doux autour de 5 km/h. Il fera 13 degrés à Régade et 12 à Aurillac. Demain, le soleil se lèvera à 8h03. Bonne fin de journée sur ACX.
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1: 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Gratuit dans les locaux de l'association Nuage Vert au Jardin Saint-Angèle, mercredi 14 octobre, échange sur les papillons à Argentat. 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Gratuit sur inscription, salle Tardy Place Delmas de 14h30 à 17h. Conférence naturopathie jeudi 15 octobre à Argentat.
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1: L'essentiel de l'actualité, 4 personnes interpellées ce samedi matin à l'université de Nantes. La police a évacué un bâtiment occupé depuis mercredi en soutien au mouvement lycéen. Depuis le début du mouvement d'ailleurs, près de 6900 gardes à vue dans tout le pays, dont 86% de mineurs. L'IGPN a ouvert 24 enquêtes sur des interventions policières. Prochaine mobilisation mardi dans tout le pays. Les opposants à l'autoroute A69 restent mobilisés malgré la poursuite du chantier entre Toulouse et Castres. Plusieurs collectifs dont Extinction Rébellion, la Confédération Paysanne et les soulèvements de la terre ont défilé ce samedi. Après 3 ans de lutte, les militants refusent de parler de défaite. Ils veulent désormais poursuivre leur combat contre d'autres grands projets qu'ils jugent écocides. Gabriel Attal veut être le candidat de la jeunesse pour la présidentielle de 2027. En meeting ce samedi à Lyon, le candidat de Renaissance a largement évoqué le mouvement lycéen. L'ancien Premier ministre estime que les jeunes méritent mieux que ceux qui les utilisent, renvoyant dos à dos le Rassemblement National et la France Insoumise. Et en tennis, les 16e de finale du tournoi de Shanghai ce dimanche. Côté français, Arthur Géa affrontera Ben Shelton à 6h du matin. Adrian Manarino va se mesurer lui à Kachanov au même moment. Quentin Alice fera face à Alexander Zverev vers midi.
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6: Des éclaircies sont attendues en ce début de soirée et demain tout au long de la journée en Xaintrie. Demain dimanche, les températures iront de 7 à 15 degrés. Le vent est doux autour de 5 km/h. Il fera 13 degrés à Régade et 12 à Aurillac. Demain, le soleil se lèvera à 8h03. Bonne fin de journée sur ACX.
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Et oui, c'est samedi, c'est 23h, c'est le Jukebox de Soline. Avec vous jusqu'à minuit, hip-hop, reggae, électro. Comme ce soir, Capleton, le fils Marley, Black Uhuru. Enfin bref, plutôt reggae ce soir, du rythme, du son, des basses. Alors,

Bien héritage, Jacour Bushman. Et là, c'était Black Ouroo, ce groupe jamaïcain, avec ce titre World is Africa, de leur premier album. Et puis, c'est le premier groupe de reggae qui reçoit un Grammy Awards en 1985 et qui fut la première partie des Rolling Stones, enfin, de plein de groupes de rock.

morceau de Boris Brejcha, DJ producteur allemand plutôt issu de la scène art tech minimal. À bientôt sur ACX, on se retrouve chaque samedi à partir de 23h, c'est le Jukebox de Soline.

0: Le Jukebox de Soline sur ACX, chaque premier samedi du mois, de 23h à minuit.
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3: L'essentiel de l'actualité, 4 personnes interpellées ce samedi matin à l'université de Nantes. La police a évacué un bâtiment occupé depuis mercredi en soutien au mouvement lycéen. Depuis le début du mouvement d'ailleurs, près de 6900 gardes à vue dans tout le pays, dont 86% de mineurs. L'IGPN a ouvert 24 enquêtes sur des interventions policières. Prochaine mobilisation mardi dans tout le pays. Les opposants à l'autoroute A69 restent mobilisés malgré la poursuite du chantier entre Toulouse et Castres. Plusieurs collectifs dont Extinction Rébellion, la Confédération Paysanne et les soulèvements de la terre ont défilé ce samedi. Après 3 ans de lutte, les militants refusent de parler de défaite. Ils veulent désormais poursuivre leur combat contre d'autres grands projets qu'ils jugent écocides. Gabriel Attal veut être le candidat de la jeunesse pour la présidentielle de 2027. En meeting ce samedi à Lyon, le candidat de Renaissance a largement évoqué le mouvement lycéen. L'ancien Premier ministre estime que les jeunes méritent mieux que ceux qui les utilisent, renvoyant dos à dos le Rassemblement National et la France Insoumise. Et en tennis, les 16e de finale du tournoi de Shanghai ce dimanche. Côté français, Arthur Géa affrontera Ben Shelton à 6h du matin. Adrian Manarino va se mesurer lui à Kachanov au même moment. Quentin Alice fera face à Alexander Zverev vers midi.
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3: Toujours pas mal de grisaille au programme demain sur l'essentiel du pays. C'est le long de la façade atlantique et dans le sud-ouest ainsi que sur la pointe bretonne que l'on aura le ciel le plus couvert. À partir du centre jusqu'à l'est, en passant par le nord, on profitera de quelques éclaircies. Le temps sera voilé mais plus clair en ce qui concerne le littoral méditerranéen. Il fera 14 degrés à Strasbourg et Aurillac, demain 15 à Lille, 16 à Paris, Lyon et Amiens, 17 degrés à Quimper, Rennes, Bourges et Chambéry, 18 degrés à Toulouse et à Bordeaux, 20 à Marseille, 23 attendus à Nice et à Bastia.
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L'essentiel de l'actualité, 4 personnes interpellées ce samedi matin à l'université de Nantes. La police a évacué un bâtiment occupé depuis mercredi en soutien au mouvement lycéen. Depuis le début du mouvement d'ailleurs, près de 6900 gardes à vue dans tout le pays, dont 86% de mineurs. L'IGPN a ouvert 24 enquêtes sur des interventions policières. Prochaine mobilisation mardi dans tout le pays. Les opposants à l'autoroute A69 restent mobilisés malgré la poursuite du chantier entre Toulouse et Castres. Plusieurs collectifs dont Extinction Rébellion, la Confédération Paysanne et les soulèvements de la terre ont défilé ce samedi. Après 3 ans de lutte, les militants refusent de parler de défaite. Ils veulent désormais poursuivre leur combat contre d'autres grands projets qu'ils jugent écocides. Gabriel Attal veut être le candidat de la jeunesse pour la présidentielle de 2027. En meeting ce samedi à Lyon, le candidat de Renaissance a largement évoqué le mouvement lycéen. L'ancien Premier ministre estime que les jeunes méritent mieux que ceux qui les utilisent, renvoyant dos à dos le Rassemblement National et la France Insoumise. Et en tennis, les 16e de finale du tournoi de Shanghai ce dimanche. Côté français, Arthur Géa affrontera Ben Shelton à 6h du matin. Adrian Manarino va se mesurer lui à Kachanov au même moment. Quentin Alice fera face à Alexander Zverev vers midi.